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1: Soyez les bienvenus dans ce nouveau volet de Samedi Quelque Chose. Au micro aujourd'hui avec moi, Siegfried Van Malderen. Bonjour.
2: Bonjour, Jonathan.
1: Alors, pour ceux qui ne vous connaissent pas, vous êtes originaire de Muno et aujourd'hui nous allons parler surtout art. Ce qui est sympathique avec vous, déjà la spontanéité à laquelle vous avez accepté de participer pour cette émission, je vous en remercie déjà. Et alors, il y aura vraiment une continuité en fait, c'est un peu interactif finalement parce que vous exposez sur Florentville à la bouquinerie de l'autre côté du miroir chez Michel Lavaux. En ce moment, justement, une thématique de masque. On peut déjà ouvrir cette émission en parlant, en fait, de cette exposition qui se trouve dans ce lieu, qui est un peu méconnu du grand public de ce côté, je vais dire, des expositions qu'elle fait sur l'arrière de la bouquinerie. Alors, d'où vous est venue cette idée, en fait, des masques, cette période qui est carnavalesque, on va dire, Florentville vient de quitter les confettis, et d'autres villages aux alentours s'apprêtent à le célébrer. Alors, est-ce un rapport vraiment par rapport au carnaval ou simplement une thématique qui est sortie comme cela pour exposer chez Michel?
2: Non, j'allais justement répondre qu'au fait, ça n'a pas beaucoup à voir avec le carnaval,
1: oui.
2: Que c'est à partir de ma recherche, avec c'est un grand mot, ou mes expérimentations dans l'art, surtout la peinture, que j'ai commencé à faire des masques un peu dans un esprit ludique, c'est-à-dire je ne les prends pas au sérieux de la même façon que je prends au sérieux ma peinture. mais de cette façon, au fait, je suis beaucoup moins critique.
1: Oui.
2: Et ça veut dire que j'en jette beaucoup, évidemment. Parce que je pars au fait d'une certaine curiosité. Je vais regarder ce que ça donne si je fais ceci ou cela. Et je n'ai pas cette pression de devoir faire de l'art avec une majuscule.
1: Oui, d'accord.
2: Et donc, c'est vraiment ludique.
1: Oui, parce qu'on a vraiment, donc, pour ceux que ça intéressera de voir dans l'exposition, vraiment donc, tout un suivi. Il y a des œuvres qui sont en trois dimensions, des œuvres en deux dimensions, tout simplement, c'est du collage. On part sur des bases qui sont très, très simples. En fait, la technicité est abordable, même pour tous, je vais dire, sans vouloir être péjoratif dans
2: non,
1: ce terme.
2: Non, je dirais même abordable pour des enfants, parce que, au fait, mon idée, je serais satisfait s'il y aurait beaucoup d'enfants qui iraient voir, parce que c'est tout à fait à la portée de leurs moyens techniques. Tout ce qu'il faut, c'est un cutter. Évidemment, il faut avoir des enfants qui ont l'âge de pouvoir travailler avec un cutter
1: en
2: sécurité. Mais je dirais, moi, qu'à partir de 9 ans, disons, 8-9 ans, on peut apprendre à un enfant d'utiliser des outils, quoi. Alors bon, le cutter, moi je l'ai utilisé, mais ce n'est pas tout à fait nécessaire. On peut le faire avec des ciseaux, un adulte peut aider. Ce que je ne l'ai pas fait pour des enfants,
1: oui,
2: les masques
1: ne
2: sont pas faits pour des enfants, mais en les faisant, j'ai utilisé moi-même une technique que j'ai utilisé moi-même
1: enfant,
2: quand j'étais enfant.
1: Oui, c'est vrai que l'approche du pliage de la feuille de papier, on peut un peu expliquer comme ça, c'est pas très radiophonique, mais plier en deux, et donc avec une moitié de silhouette plus ou moins dessinée, et donc découper au périmètre, les détails
2: Et on c'est un avantage sur le dessin, je dirais, un avantage et un désavantage, c'est que il n'y a pas de possibilité de reprendre. Il faut travailler avec ce qu'on a déjà découpé. Dans ce sens-là, ça se rapproche de la gravure sur bois, par exemple, ou même de la sculpture. Mais
1: Et outre, en fait, c'est vrai qu'il y a une approche très ludique, je vais dire, mais il y a des choses. Moi, ce qui m'a un peu interpellé dans l'exposition, c'est un mur en particulier qui est plus tribal. Donc, il y a une recherche, je vais dire, qui vient dans quel sens, en fait, tout simplement ethnique, ou alors simplement un amusement, justement, à jouer avec ce découpage, ces ombrages que ça peut donner.
2: Ce que l'on découvre, c'est que on utilise les mêmes moyens. Hein. Mmh. Quand on parle d'art tribal ou ethnique, on pense aux masques de l'Océanie
1: oui.
2: ou de l'Afrique, en premier lieu. Mais au fait, ils ont existé partout. Et on tombe naturellement sur ce genre de forme quand on veut investir peu de travail, c'est-à-dire oui. peu de d'outils spécialisés, peu de temps et peu de moyens, au mm-hmm. fait. Et évidemment, ce qui rapproche de l'art tribal, c'est que les moyens sont très limités là aussi.
1: Oui.
2: Et l'important, c'est d'arriver à une certaine impression. Ce n'est pas d'éblouir le spectateur avec des moyens techniques mm-hmm. ou avec des matériaux exotiques.
1: C'est vrai que les matériaux sont relativement simples et l'acquisition mm-hmm. du matériel peut se faire simplement. Je n'ai pas dit que c'est du matériel de récupération, mais mm-hmm. peut-être pour certains des masques, pour ça peut certains. L'être. Je pense qu'à mm-hmm. mon avis, quelque chose comme ça. Et donc, vous travaillez vraiment avec le matériel. Vous choisissez vos feuilles de papier, et là vient seulement la création du masque, ou quel est le processus par rapport à la création de tout cela ?
2: Il faut dire que ce que j'expose chez Michel
1: oui.
2: C'est une quarantaine de masques qui mmh. sont faits, je ne les ai pas toutes faites avec les mêmes objectifs, j'ai varié sur des thèmes, mais j'ai aussi changé les thèmes, j'ai un peu changé les matériaux de temps en temps, parce que c'est différent si on travaille avec du papier mince oui. ou avec du carton épais, la démarche est un peu différente, tu dois avoir plus ou moins de préparation,
1: évidemment,
2: ou plus
1: oui.
2: ou moins une idée claire dans la tête de ce qu'on veut faire. Mais pour revenir à ces masques tribaux, ils n'étaient pas vraiment intentionnés pasticher l'art tribal. Je suis arrivé à ces formes. J'ai aussi remarqué qu'il y avait cette ressemblance, mm-hmm. mais ce n'était pas un but en soi. Je n'ai même pas regardé des masques tribaux pour
1: s'inspirer plus ou moins, oui.
2: Ceci dit, de l'autre côté, je suis quelqu'un avec une énorme, je ne vais pas dire connaissance, mais un énorme intérêt pour les arts de
1: tous les continents,
2: tous les pays, toutes les époques. Et donc, des réminiscences refont surface pendant que je travaille.
1: Évidemment, oui, c'est vrai que je vous connais aussi avec cette curiosité, toujours à travailler. Et c'est vrai que moi, je vous ai connu à travers des dessins, des pastels ou des sanguines ou des choses comme ça. Des fusains, oui. Principalement, je pense, oui. Quelle est la différence, en fait, par rapport, justement, de travailler, justement, ce côté un peu récréatif, trois dimensions, on va dire, par rapport, justement, est-ce un exutoire par rapport au dessin ou à alors, une nouvelle recherche, je vais dire plastique.
2: C'est partiellement une nouvelle recherche, parce que je suis quelqu'un qui s'ennuie très vite avec les choses déjà acquises. Je n'aime pas retourner en arrière, refaire
1: en
2: la
1: terrain,
2: même chose.
1: Conquis,
2: donc,
1: plus ou moins.
2: Oui, voilà, donc... Régulièrement, j'ai besoin de me lancer dans une nouvelle technique que je n'ai pas encore essayée. Et même si c'est quelque chose d'aussi marginal, disons, par rapport à mon œuvre essentielle, j'espère toujours tomber sur certaines façons de faire les choses que je peux utiliser dans ma peinture.
1: Oui.
2: Et en fait, avec les masques, j'en ai trouvé. ça se verra dans mes œuvres ultérieures. Pas dans toutes, mais pendant un temps, je pense que je vais utiliser certaines techniques dérivées de ce que j'ai fait avec les masques. Mmh. Et bon, c'est comme ça tout le temps dans ma vie d'artiste, disons. Je me laisse influencer, c'est pas le mot, je me...
1: Oui, il y a une continuité, en fait, ça travaille en vous, et ça vous donne des perspectives nouvelles, je vais dire.
2: Tout ce que je sais ou tout ce que j'apprends, c'est un matériau de base. Mm-hmm. Je l'utilise
1: un moment
2: ou un autre.
1: Oui, c'est un tremplin pour la création nouvelle.
2: Oui.
1: Et donc, C'est une sorte aussi de nouveau système narratif que vous exploitez en fait pour les peintures. C'est vrai qu'on part déjà dans des aplats, on va dire, de couleurs. C'est vrai que les masques, les découpes cutaires, souvent, en gros, quand on regarde l'exposition, il y a deux couleurs qui sortent, deux chromatiques. Le fond est vraiment le masque qui fait ce jeu justement de contraste entre l'arrière-plan et le plan du masque en lui-même. Donc il y a toutes ces choses-là que vous allez retransmettre plus tard en peinture. Alors vraiment la simplicité du trait.
2: Je ne le promets pas, mais je le pense.
1: Vous le pensez, oui.
2: Je ne me fais pas de promesses pareilles, parce que sinon je ne pourrais pas avoir la même spontanéité quand je travaille, quand j'ai un but ultérieur, ça me limite plutôt que de m'avancer, quoi. Oui.
1: Et donc, l'exposition est donc visible à la bouquinerie de l'autre côté du miroir. C'est donc vraiment au coin rue Généraux Cuvelier et la route...
2: Rue de la Fontaine.
1: Rue de la Fontaine aussi, oui. Donc, c'est vraiment le croisement entre les deux. Donc, c'est la bouquinerie de l'autre côté du miroir chez Michel Lavaux. Et alors, c'est un lieu qui est aussi un peu typique. C'est une bouquinerie, évidemment, où on vend des livres anciens, avec plein de choses que l'on peut rencontrer. Est-ce que c'est aussi un but d'inspiration pour l'exposition que vous présentez, donc du 5, donc qui est déjà en cours jusqu'au 26 ou 28 mars.
2: Et bon, cette exposition est étroitement liée au lieu parce que si cette expo n'avait pas lieu... Je vais commencer par le début. Au fait, je montrais une série de photos sur mon appareil numérique. Et comme toujours, comme je ne sais pas exactement ce qu'il y a encore dessus, on tombe sur quelques photos de masques que j'avais fait chez moi. Oui. Que je n'avais pas nécessairement songé à montrer.
1: Oui.
2: Alors, elle était quand même un peu intéressée. Et moi, comme ça se passait chez elle, justement, j'ai tout de suite regardé autour de moi en me disant que ce serait un endroit idéal pour les montrer.
1: Ah oui.
2: Alors, je lui dis ça comme ça, au fait, ce serait pas mal ici. Alors, je ne sais plus, on n'a pas prolongé cette discussion, ça a été comme ça.
1: Ça a commencé à germer aussi.
2: Dans le vide. Je pense que Michel avait dit oui, mais c'est déjà plein pour l'année. Mais le lendemain, elle m'a téléphoné en disant la saison commence en avril, mais au fait... on pourrait très bien faire
1: décaler
2: une expo
1: d'un mois,
2: de vos masques au mois de mars, parce qu'à ce moment-là, ça correspond au carnaval de Florentville.
1: Vraiment,
2: Et bon, bien que ce ne sont pas du tout des masques de carnaval, la proximité de cette date était quand même intéressante.
1: Ah oui, c'est vrai que c'était à creuser.
2: Et bon, à partir de là, je suis rentré chez moi, je crois que j'avais jusqu'à... ce moment-là fait 5-6 masques en tout. Et je me suis mis à en faire, parce que je ne savais pas exactement combien il me fallait, mais bon, je me suis mis à faire ce qui me passait par la tête. Et ça m'a quand même occupé, agréablement occupé, pendant, mettons, 5-6 semaines.
1: Oui.
2: Et ça a donc résulté en un total de, je sais pas, un peu plus que 40 mètres.
1: Parce que la scénographie, c'est vrai, chez Michel, il y en a dissimulé partout. C'est vrai que c'est plaisant.
2: J'ai utilisé le caractère, comment dire, on fait des trouvailles dans ce...
1: Ah oui, mais la bouquinerie invite déjà à cela.
2: Ça ne sert pas tellement à grand-chose de lui demander un livre qu'on cherche depuis 50 ans, parce que c'est pas certain qu'elle sache, même si elle l'a, où il se trouve. Donc, on se balade dans son magasin un peu... au hasard.
1: Oui, c'est vrai qu'il y a ce sentiment
2: Voilà. Et j'ai... Bon, et tout à coup, on découvre un livre, un titre là ou un autre là. Et j'ai voulu, au fait, continuer cet aspect. Donc j'ai aussi mis un peu certains masques, pas toutes, mais je les ai disposés un peu comme si je mettais des œufs de Pâques dans un jardin.
1: L'image est belle, oui.
2: Donc, et on découvre. Moi, J'ai parlé à des gens qui avaient vu l'expo, mais qui n'avaient pas vu ce masque-ci ou ce masque-là.
1: C'est la même chose pour moi. C'est vrai que j'ai été découvrir une première fois l'exposition. Quand j'y suis allé une seconde fois, je me suis dit, tiens, je ne l'avais pas vu. J'ai même demandé donc à Michel, donc la tenancière de la bouquinerie et galerie, voir si c'était une nouvelle, un nouveau masque venant de chez vous. Elle m'a répondu non, c'était là depuis toujours. Donc c'est vrai que c'est un espace de découverte aussi, ce qui est assez agréable. On peut déjà faire une petite pause musicale en invitation.

0: Donc dans ce numéro de Samedi quelque chose, mon invité Siegfried van Malderen, c'est surtout le volet artiste plasticien que l'on découvre ce jour, ou en tout cas cette heure d'émission, avec, comme nous venons de parler, si vous venez de nous rejoindre, de l'exposition de vos créations de masques à la bouquinerie de l'autre côté du miroir. La visibilité est déjà en route, donc c'est ouverture à tout le monde, et de toute façon il y en a déjà en vitrine. Donc pour les curieux qui sont avides de découvrir cette exposition, ils auront jusqu'au 28 mars pour la découvrir. Mais j'avais aussi envie d'aborder avec vous un autre sujet qui finalement me tient aussi personnellement à cœur, c'est l'apparition du grain de sable. Ça ne dit peut-être pas grand-chose à beaucoup de monde, car c'est vrai qu'on tourne toujours aux alentours des mêmes personnes, en tout cas pour la distribution, en tout cas pour ce qui me regarde. Mais alors, qu'est-ce que le grain de sable? Finalement, c'est bien de faire le lien. On vient de parler de la bouquinerie de Michel Lavaux. Je sais qu'elle est aussi dans le comité de rédaction, de pilotage, en tout cas de ce magazine. Et alors, la présentation, qui peut être très large, de ce projet qui est conséquent et beau à la fois.
1: Bon, Grain de sable, c'est un magazine ou une revue qui fait 8 pages, ce qui n'est pas beaucoup, mais dont la qualité d'impression est quand même respectable, je trouve.
0: Oui.
1: C'est la partie dont je suis le plus content.
0: Ben c'est vrai que bon, on est dans un document donc de 8 pages, donc c'est fait maison, hein, donc oui, c'est de la photocopie, donc on est dans des teintes évidemment en noir et blanc, mais c'est vrai que la qualité des images est très bonne.
1: Donc ça a commencé, je pense, parce que il y a un an et demi, on fait à peu près 4 numéros par an. Et originalement, mon idée, c'était parce que j'avais découvert une imprimante de bonne qualité avec laquelle on pouvait reproduire de bonnes images, même en couleur, mais ça c'est hors prix.
0: Oui.
1: Et à ce moment-là, je me suis dit qu'au fait, il y a plein de créatifs ici dans le coin qui disposent chacun d'un petit public à eux, un public acquis. Je disais, si maintenant je crée un organe qui relie ces publics, hein, si on publie en tant qu'artiste là-dedans, je pensais à ce moment-là essentiellement à des images.
0: Oui.
1: Si on les publie là-dedans, et puis on le distribue, et chaque artiste qui est dedans le distribue à son public, ça multiplie le public de chaque artiste individuel.
0: Évidemment, la visibilité
1: voilà.
0: est ample.
1: Donc ça, c'était l'idée de départ. Mais évidemment, les choses ont tendance à nous surprendre.
0: Oui.
1: Ça ne suit pas toujours le chemin qu'on a vraiment prévu. Très vite, il m'est apparu que je devais faire des textes dedans, que ce serait simplement plus beau et plus aéré. Et donc, déjà, dès le premier numéro que j'ai fait avec... le lien avec...
0: avec Michel, oui.
1: Avec Michel Lavaux de l'autre côté du miroir. C'est qu'au fait, quand j'ai eu cette idée, je suis allé la trouver. Je me suis demandé quelle serait la personne qui est vraiment au centre d'un espèce de rayonnement, qui connaît beaucoup de gens dans le domaine artistique. Je vais lui demander à lui pour débuter au moins un certain poids critique, un nombre de gens qui participent. Parce que si on le fait tout seul, je ne sais pas très bien ce que je devrais faire, mais installer à la gare de Florentville...
0: Oui, évidemment, ce n'est pas évident.
1: ce n'est pas vraiment ça ce que j'avais en tête. Donc ça a démarré comme ça. Et bon, alors que je ne m'étais pas particulièrement fait une idée d'où ça allait, déjà... Le deuxième ou troisième numéro, on s'est aperçu qu'on avait vraiment une veine d'artistes très valables qui étaient intéressés, écrivains et plasticiens.
0: Oui, et c'est vrai qu'on a toutes les disciplines aussi à l'intérieur.
1: Voilà.
0: Là, on parle de sculpture, c'est vrai, les textes.
1: Voilà, il y a du tout là-dedans. Je dois dire que pour moi, jusqu'à présent, le grand intérêt que ça a, à part d'avoir débuté ça, c'est de pouvoir faire des mises en page et de de faire des combinaisons d'images et de textes qui ne se sont jamais rencontrés avant.
0: Oui.
1: Donc il y a là un travail qui dépasse la mise en page, ça devient du travail éditorialiste, oui, que je n'ai jamais fait avant. Mais je découvre que quand visuellement une image sur une page avec un texte,
0: oui, les significations
1: que ça devient plus que ça devient quelque chose d'autre. Et on crée des rapports, évidemment, les gens qui font du cinéma savent ça.
0: Oui. Entre le scénario et le... tu
1: as une prise de vue, mettons un gros plan, mm-hmm, et tu peux mettre quasiment... C'est assez étonnant combien de dialogues différents on peut coller.
0: Oui, évidemment, oui.
1: Et que ça marche. Mm-hmm. Donc je suis assez fasciné par cet aspect. Et d'un autre côté, je suis assez fasciné parce que je découvre des choses que je ne connaissais pas, notamment la poésie où je ne savais pas où aller la trouver.
0: Oui, c'est vrai que c'est jamais évident.
1: C'est pas
0: les
1: évident.
0: Gens ne sont pas visibles, j'ai
1: oui,
0: dire
1: voilà,
0: moins visibles. Il n'y a jamais d'exposition de poésie.
1: Voilà.
0: Peut-être à tort, mais
1: certainement à tort. Oui. Bon. Donc pour moi, c'est j'ai déjà dit avant, je suis quelqu'un de très curieux et cette curiosité aussi satisfait par ce travail sur Graines de sable.
0: Oui, oui, oui.
1: Alors, d'un autre côté, il n'a pas seulement le succès auprès des participants, mais je constate qu'il y a quand même un certain succès dans le monde aussi.
0: Mm-hmm.
1: C'est-à-dire que ça fait des vagues que je n'avais pas prévues. Je veux pas gonfler l'importance de ce truc, mais ça, je veux surtout marquer que c'est très satisfaisant de le faire. On n'a pas l'impression de le faire pour rien.
0: Oui, évidemment, oui, il y a une retombée qui est là, ouais, présente. Et alors, on peut trouver où, en fait, ce grain de sable ? Parce que finalement, on parlait qu'il était un peu cantonné par rapport aux artistes qui étaient publiés dedans,
1: oui,
0: qu'ils donnaient à leur public, comme vous disiez si bien. Mais alors, il est aussi en dépôt chez Michel Lavaux. On peut aussi le retrouver aussi, ce qui est intéressant, c'est le lien web,
1: voilà,
0: que l'on peut avoir.
1: Oui. Donc, ils sont tous sur le web, sur le site de ce côté du miroir.be, de ce côté du miroir en un seul mot.
0: En un seul mot, oui.
1: On a maintenant fait le sixième, donc je suis en train de commencer le septième numéro, mais les six numéros sont sur le site. Alors, ce qu'on n'a pas encore développé suffisamment, c'est les portfolios des différents artistes,
0: oui, oui, oui,
1: et même des textes, mais je ne suis pas du tout bon gestionnaire. Et ce n'est pas mon fort. Donc, la partie artistique, disons, design, etc.,
0: Oui, c'est
1: ça
0: pas un
1: plaît,
0: intérêt.
1: Ça
0: oui,
1: me plaît de le faire, donc
0: okay,
1: je n'ai pas de problème là. Mais la collecte des textes et des images, il faut quand même faire un espèce de marketing là-dedans. Et
0: oui, c'est une démarche qui n'est peut-être pas non plus...
1: C'est des démarches qui ne sont plus... pas dans ma nature.
0: Oui,
1: bon,
0: oui,
1: je le fais parce que je trouve que le projet est valable.
0: Oui.
1: Mais ce n'est pas ce que je fais avec la plus grande satisfaction.
0: Mm-hmm. Bon, sinon, c'est vrai qu'il y a quand même ce lien. Comment se fait, en fait, la recherche d'artistes ? Donc, les artistes viennent vous trouver ou, de toute façon, à la base, vous l'avez évoqué, en fait, avec Michel.
1: Mm-hmm.
0: Donc, c'est un échange entre deux artistes plasticiens qui se fait avec une visibilité qui
1: voilà,
0: peut être autre. Et alors, il y a vraiment donc un intérêt personnel de la part des artistes nouveaux qui viennent vous trouver, qui, moi, bon, à la limite, qui m'étaient totalement inconnus.
1: Mm-hmm.
0: Ou alors, ça se fait vraiment de fil en aiguille
1: Ça se fait
0: de deux manières, à mon avis.
1: Les deux manières. Ça se fait de fil en aiguille. Il y a des gens qui recommandent d'autres gens.
0: Mm-hmm.
1: Il y a des gens qui me contactent de loin,
0: oui,
1: parfois. J'ai déjà publié là-dedans des Français.
0: Mm-hmm.
1: Qui habite Paris ou même dans le sud.
0: Oui, donc c'est vrai que ça, c'est étonnant de la tournure que...
1: C'est un peu étonnant, c'est imprévu. Et le fait que dans cette ère numérique, tu ne sais plus où
0: oui,
1: se trouve une personne qui te contacte, ça, c'est parfois surprenant.
0: Oui, c'est vrai que c'est intéressant aussi. C'est vrai que d'un côté,
1: oui,
0: on ouvre vraiment des horizons nouveaux. par rapport au projet natif, vraiment, cette chose qui devait rester plus ou moins dans le cadre de la Belgique. Enfin, on va dire, on est frontalier, tout cela, donc c'est vrai que l'invitation aux artistes était ample. Mais donc, tous les PDF se retrouvent, en fait, donc le format numérisé, des numéros présents, en tout cas, de Graines de Sable, sur le site de cecotédumiroir.be.
1: C'est ça, oui.
0: Alors, il n'y aura pas de parution, je veux dire, en tout cas, je veux dire, la prochaine parution se fera, plus ou moins quand? C'est en gestation, évidemment.
1: Je pense que ce sera dans 2 mois.
0: Donc, pour les curieux, votre exposition donc, qui se trouve aussi chez Michel, et le Grain de Sable qu'on peut aussi retrouver chez elle, en tout cas quelques exemplaires, ou à titre consultatif. On parlait aussi des bibliothèques quand on s'est rencontrés pour préparer cette émission, où le magazine est trouvable.
1: Pour le moment, il y en a deux. Il y a évidemment celle de Florentville, où se trouve chaque fois un exemplaire. Et puis je l'envoie aussi à la demande de la bibliothécaire de Marche.
0: Ah oui.
1: On la trouve à Marche en famille.
0: Ok, oui. Mais là, ça fera peut-être plus loin pour nos auditeurs.
1: Ce n'est pas. Mais je chercherai. Enfin, je serais content s'il y avait d'autres points de dépôt comme ça. Ça faciliterait les choses. Mais là encore, il faut faire les démarches. Je suis un peu occupé ailleurs. C'est pas de la paresse pure et simple, mais c'est déjà pas quelque chose qui me va très bien. Et j'ai tendance à dire oui, je ferai ça un jour.
0: Oui. Et pour l'avenir de Graines de Sable, vous le voyez comment? Ou alors ça va prendre la tournure que ça prendra? Évidemment, on a parlé que maintenant ça devient quasiment un peu un intérêt international. Enfin, on peut le dire, hein, sans se gausser énormément. Mais
1: J'ai des lecteurs en Amérique et en Australie, si je peux être
0: informé. Oui.
1: Des gens que je connaisse qui aiment bien, avec qui j'ai des contacts sur base de ma peinture, au fait, mais qui ont découvert Graines de Sable de cette façon et qui le consultent sur le web.
0: Oui, donc c'est toujours...
1: Donc c'est plus international qu'on ne pense.
0: Mais très bien, nous pouvons encore s'offrir une petite pause musicale.

0: notre invité Siegfried Van Manderen dans ce numéro de Samedi quelque chose, avec donc à l'actif cette exposition dont nous avons parlé dans la première période d'émission, le grain de sable et alors le volet aussi qui pour lequel vous consacrez quasiment une grosse partie de votre temps, je vais dire ça vient sans doute d'une envie très profonde de vouloir s'exprimer, la peinture. C'est vrai que l'art pictural représente une grande place chez vous.
1: Ben oui, je dirais que c'est autour de ça que tout le reste tourne.
0: Oui.
1: J'ai organisé ma vie et mon projet de vie autour de cette activité, comme tous les autres peintres que je connais. En fait, donc, les débuts, ça a été mon activité de peintre depuis que je l'ai.
0: Oui, oui, oui.
1: Ce qui veut dire depuis mes 16 ans à peu près. C'est ça ce qui prend mon attention et autour duquel les autres activités sont des satellites, ça gravite autour. Oui. Et avec ça, ça structure un peu toutes ces activités qui autrement seraient très éparpillées.
0: Oui, oui.
1: Mais autrement, je pense que si je n'avais pas la peinture, je n'aurais probablement pas les autres intérêts non plus. Je ne sais
0: c'est
1: pas
0: vraiment le noyau de votre existence,
1: oui,
0: si je voilà. peux...
1: Oui, et c'est bien la peinture, parce que, j'ai un intérêt pour l'art, mais l'art, c'est plus que la peinture, ça peut être même autre chose que la peinture, et surtout à cette époque-ci. Donc, je n'ai jamais été intéressé par des aspects de l'art contemporain qui n'impliquaient pas la peinture.
0: Oui.
1: Pour moi, l'essentiel. Je dirais même, au fait, peinture, c'est beaucoup dire, c'est l'image. Je suis obsédé d'image.
0: Oui.
1: Et donc, un masque, par exemple, c'est une image aussi. La mise en page d'un journal,
0: c'est une image aussi, oui.
1: C'est une image. Je suis obsédé par ça, et essentiellement par les images deux-dimensionnelles. Mais alors, bon, c'est un sujet aussi large que je me demande ce qui pourrait t'intéresser en premier lieu, que je dise là-dessus.
0: Je pense qu'à la limite, oui, on pourrait parler, à mon avis, des heures sur la peinture.
1: Ben oui.
0: Donc, mais on peut déjà présenter donc, votre travail en premier lieu. Après, on pourra revenir peut-être aux bases des concepts et tout cela de la peinture en général. Mais alors, vous travaillez énormément de grands formats. C'est vrai que, en tout cas, moi, de ce que je connais, à part les travaux qui sont fusains et tout cela, qui sont des formats
1: c'est
0: petits,
1: ça.
0: Donc ça part de la 4, même de la 6, pour parler un peu technique. Mais sinon, vos toiles sont de l'ordre, en tout cas, du mètre, en tout cas. Vraiment un univers plongeant. On parle aussi, en tout cas là, la première chose, c'est vrai que j'ai vu peu de, et ça fait déjà un bout de temps, donc c'est pas toujours évident de reparler de vos œuvres dans ce sens, mais on part vraiment dans des vagues, des aplats de couleurs, donc tout est très simplifié, donc schématisé, avec des personnages un peu dramatiques, je vais dire, des fois dans leur approche, malgré que finalement la tonalité du titre de l'œuvre est des fois même joyeuse ou l'invitation. Je me souviens d'un personnage qui se baladait comme ça dans une forêt, ou un couple de deux personnages qui avait été exposé aussi chez Michel, je pense, que j'avais vu là-bas, qui a été un univers beau, coloré, par ses aplats de couleurs, très attrayant pour l'œil, et finalement fort, fort triste dans le caractère des gens. Mais alors, d'où vous vient cet univers pictural, je vais dire, de cette simplification de l'univers, vraiment des formes?
1: Oui, il y a plusieurs sources. Je pense que je suis essentiellement graphiste, dans le sens que je n'ai jamais apprécié la tendance très forte, évidemment, de l'art occidental, de vouloir sortir du cadre, enfin de la surface de la peinture. J'ai toujours trouvé que c'était laborieux, que ça obligeait à introduire des tas d'informations dans la surface, dans le cadre de la peinture, dont, en tant que spectateur, tu n'as pas besoin.
0: Oui.
1: À moins que ça te provoque un plaisir en soi de voir l'habileté du peintre.
0: Oui, donc en somme, vous ne voulez pas faire un copier-coller plus ou moins d'une réalité, donc tous les détails,
1: non,
0: tout ça ne vous intéresse pas.
1: En fait, la réalité, je ne pense
0: vous pas.
1: De toutes les choses. Oui, j'ai beaucoup de mal à, comment dire, à entrer dans la réalité. Mm-hmm. Ma vie le montre d'ailleurs. Pour moi, la réalité n'a pas de densité. Je peux sortir d'ici, de ce studio, par la porte, mais je ne serais pas étonné si quelqu'un entrerait par le mur. Enfin, mm-hmm. Je veux dire, je serais légèrement étonné, mais je ne serais pas davantage perturbé, oui, parce oui, que oui. Pour moi, l'univers, là je rejoins un peu de la philosophie orientale, qui m'a influencé beaucoup. Pour moi, le slogan, disons, que tout n'est qu'apparence, mmh. Est plus réel que la réalité.
0: Oui.
1: Donc j'ai des attentes de la réalité. Je me rends compte que quand je descends un escalier, que je veux bien que
0: oui,
1: l'escalier
0: que
1: reste
0: continue,
1: sur sa place.
0: Oui. Mais vous êtes plus, oui, dans l'exubérance de l'imaginaire,
1: voilà.
0: On va dire. En tout
1: ouais.
0: cas, au quotidien, ouais. alors aussi, si ouais. ça se transmet à ce point-là dans votre vie.
1: Oui, ça se transmet parce qu'on a quand même, généralement, les gens qui font mes peintures considèrent déjà que c'est un monde différent de
0: c'est
1: celui.
0: Vrai qu'on

0: Oh, sinon, pas de peinture. Sinon, la toile reste blanche.
1: Oui, voilà. Donc, je ne peux pas dire comme beaucoup d'autres peintres qui commencent avec de la peinture oui. en tant que matière, avec leur pinceau, et qui trouvent sur la toile ce qu'ils ont voulu peindre.
0: Oui, okay.
1: Chez moi, je peins essentiellement pour savoir quelle image j'ai voulu peindre, mm-hmm. parce qu'elle n'est pas très claire dans ma tête. Il suffit que j'ai une idée. Et l'idée, c'est généralement un mouvement. Parce que si je suis attentif quand même à quelque chose, c'est dans la réalité, c'est au mouvement que font les personnes, les animaux, mmh. et même les plantes. Parce que quand je peins un univers forestier, disons, comme c'est le cas depuis que j'habite la région, parce oui. que je dois quand même dire aussi que je n'y habite que depuis 18 ans, c'est long pour certains, c'est certainement long pour quelqu'un.
0: C'est déjà l'univers d'une vie pour certains qui nous écoutent.
1: Mais pour certains,
0: donc.
1: Voilà. Donc, j'ai 65 ans. Hein, ceux qui ont cet âge-là et qui écoutent savent que 18 ans, c'est pas beaucoup. Ouais, mais quelqu'un de 18 ans pensera oui. probable que c'est déjà toute leur vie.
0: Hein, ah oui, non, mais c'est ça que je voulais dire.
1: Donc, où est-ce que j'en étais?
0: Mais oui. Avec le mouvement, justement,
1: oui,
0: dans votre peinture.
1: Le mouvement. Je ne suis donc pas intéressé par le relief, mm-hmm. ça j'ai déjà dit.
0: Mais oui, ça se ressent fortement, je veux dire, par justement ces aplats de
1: ouais,
0: couleurs.
1: Dans la peinture occidentale, hein, parce que orientale c'est différent, il y a toujours eu une espèce de rivalité entre le dessin mm-hmm. qui était conçu comme plat
0: oui.
1: et le... Non, le dessin était conçu comme relief mm-hmm. hein, et la peinture, entre guillemets, parce que c'est une expression ici spécifique, était en rivalité, c'est-à-dire qu'on se disait, si on utilise de la couleur, il faut laisser tomber le relief.
0: Oui.
1: Et ça pourrait me demander une longue explication si je dois le faire, je ne vais pas le faire. Pour moi, comme j'étais, à part du fait d'être fasciné par les lignes, je suis mm-hmm. aussi fasciné par les couleurs. Et les couleurs naturelles, ne m'intéresse pas tellement non plus. Mmh. Parce que les couleurs naturelles sont changeantes.
0: Oui.
1: Ils n'ont aucune permanence et ils t'obligent à moduler à un degré qui ne me plaît pas.
0: Oui.
1: J'ai une attitude envers les couleurs qui est l'attitude des enfants. Mmh. C'est-à-dire un Chinois, il est jaune.
0: Oui, oui, oui, voilà, oui. Donc,
1: un Africain noir.
0: Synthétisé vraiment
1: voilà,
0: sur les structures
1: voilà.
0: de base.
1: Donc, c'est une façon très simple mmh. de penser, mais qui me convient.
0: Oui.
1: Qui me convient parce que ça me permet de faire de combiner la ligne et la couleur.
0: Mmh.
1: Et je ne dois pas passer par le relief. Parce que c'est le relief qui tue la couleur.
0: Oui.
1: Comme je suis essentiellement dessinateur, je pense, j'ai une obsession de la ligne. La qualité de la ligne est pour moi le plus important. Et aussi, en tant que peintre, je ne veux pas qu'on voit du travail.
0: Mmh.
1: S'il y a quelque chose qui ne va pas, c'est... une ballerine dont on voit qu'elle doit faire du travail pour oui. faire le grand écart, eh bien je préfère qu'elle ne le fasse pas.
0: Oui, okay, hein? Oui.
1: Dans la peinture, c'est la même chose. Si on voit le labeur, mm-hmm. la difficulté, ce n'est pas l'affaire des spectateurs.
0: Oui.
1: Donc, ça, c'est une chose personnelle, parce qu'il y a moyen de partir en peinture d'un tout autre point de vue, mmh. d'un tout autre départ. Donc ça, c'est le mien. Et pour moi, je pense que ce qui donne le caractère un peu onirique, comme tu dis, à ma peinture, c'est que je dissocie les mouvements mmh. de mes personnages d'une narration évidente. Je ne veux pas que l'histoire soit évidente.
0: Oui.
1: Et
0: malgré
1: alors,
0: la simplification picturale, je vais dire, de l'ensemble,
1: oui,
0: il y a toujours quelque chose, une recherche derrière un système narratif qui s'installe alors par rapport à

0: ce décalage de personnage.
1: Moi, j'ai, parce que je me suis quand même posé la question, et aussi parce que d'autres me l'ont posé, j'en suis arrivé à penser que je fais de la peinture antinarrative. Mm-hmm. C'est-à-dire, la narration est un sujet, mais il est sujet pour le démolir. Oui. Ou le contredire. Je ne donne pas les pistes pour interpréter. Mm-hmm. Il n'y a rien que je trouve ou qui me fait douter du succès de ma peinture que quand quelqu'un me donne une histoire bien cousue d'une de mes histoires en disant il sait, celui-là il fait ça et celui-là il fait ça, il y a ça qui se passe.
0: Il y a une dualité vraiment entre la thématique native de la toile et finalement l'interprétation de tout un chacun, en tout cas du spectateur lambda.
1: Oui. Bon, je ne sais pas si ça existe, le spectateur lambda, mais effectivement, je m'attends, ou je considère qu'une peinture n'est peut-être pas réussie, mais est bien avancée, quand on peut donner au moins 4-5 interprétations différentes pour ce qu'on voit dessus. Mmh. Et ça, on peut relier avec mon attitude envers la réalité, avec une majuscule, c'est que tout ce qu'on voit peut avoir plusieurs interprétations, seulement nous faisons un choix pour des raisons pratiques.
0: Et ça, c'est pas une gêne, en fait, en tant que père de la peinture, justement, qui est différentes interprétations par rapport à l'idée donc d'origine que vous avez voulu, vous le disiez, il y a pas, la toile reste blanche tant que je n'ai pas une idée concrète qui part du mouvement, peut-être, mais il doit y avoir quand même une idée un peu soutenue pour justement engendrer un besoin, justement, de partager une idée, un coup de tête ou des choses comme ça. Donc, il n'y a pas une gêne qui se passe s'il y a différentes interprétations comme ça qui se fait, ou justement, c'est ce caractère là
1: je pensais que c'était exploité. Ce que je venais de dire, justement. Je suis content quand il y a quand il y a plusieurs interprétations possibles.
0: Mais non, mais c'est ça que je m'étonnais, moi, en fait, parce que souvent, en parlant avec des peintres, ils aiment bien finalement que l'univers auquel ils donnent partage par rapport à leur œuvre soit vraiment plus ou moins leur ressenti. Et vous, finalement, c'est une invitation justement ouverte à d'autres choses.
1: Oui, moi, je ne veux pas donner de leçons et je ne veux pas raconter des histoires aux spectateurs. Je fais quand même de la peinture.
0: Oui.
1: Le fait est que je ne peux pas... Comment dire? J'ai besoin de quelque chose qui me démarre. Mm-hmm. Un point de départ, même s'il est petit, ça ne doit pas être très élaboré. Mais j'ai besoin de ça. Mais une fois que j'ai ce point de départ, ce que je fais, c'est peindre.
0: Oui, ok.
1: Ce n'est pas que je... Une fois que j'ai une notion, même vague, de l'image que je veux avoir, le reste, c'est de la couleur, des lignes, de la composition, qui pour moi a beaucoup d'importance. Je pense que ça se voit aussi.
0: C'est vrai que là, directement dans votre œuvre, c'est ce qui
1: transpire. Il y a une géométrie asymétrique en dessous, qui je pense est très caractéristique parce que je ne le vois pas je ne le vois pas souvent chez d'autres peintres.
0: Et ce que j'avais trouvé dans la préparation de cette émission fort fort intéressant, c'est de vos paroles, tout simplement que souvent les peintres ont une technique additive. Et vous, c'est plutôt soustractif. Donc, c'est-à-dire que vous n'allez pas ajouter par rapport à votre idée de départ. Si, évidemment, vous ajoutez des éléments, c'est certes, mais il n'y a pas, donc, je vais dire, une vague comme ça de plein d'objets qui viennent envahir votre tableau. Vous, justement, vous essayez d'épurer un maximum.
1: Ben, je dirais que moi, je commence généralement avec trop d'éléments.
0: Oui.
1: Dans le premier jet sur ma toile, ça, je le sais déjà, parce que, bon, j'en ai quand même déjà peint beaucoup. Je connais la démarche, je sais que je mets toujours beaucoup trop. Et comme j'ai une passion pour la simplicité d'expression, je commence à couper dedans. J'ai une toile chez moi que j'ai faite il y a très longtemps, où il y a... Ce qui reste maintenant, c'est encore deux canards dans une scène... Et je sais que j'ai commencé cette peinture, il y en avait au moins 17.
0: Ah oui, donc... ok, oui. Donc c'est vraiment donc, des changements.
1: Et donc, à fur et à mesure que la composition, parce que c'est l'élément qui m'est le plus important, tout le reste découle. de ça.
0: Oui.
1: Si je mets une couleur, bon, il y a des peintres comme Matisse qui ont eu la même notion, c'est que tu mets une couleur, tu ne peux plus mettre une autre, même si tu l'avais dans la tête, tu ne peux plus la mettre au même endroit et dans la même forme.
0: Oui.
1: Donc tu la mets autrement, avec une autre forme, ou peut-être même une autre couleur, et tu poursuis le tableau, disons, ce dicte. Mm-hmm.
0: C'est peintre. Vrai qu'on est fort proche de l'univers, en tout cas de Matisse, si on peut faire une référence comme ça. Mm-hmm. C'est bien que vous le citiez, j'y pensais tout à l'heure, même c'est vrai que tous ces aplats de couleurs, finalement, on est dans un univers très simplifié, et c'est ce que vous recherchez, de toute façon, la simplification de la ligne. Il y a tout un travail, donc, quand vous dites, avec vos canards, de 17 à 2, donc, par rapport à des années, en fait, vous retravaillez au fur et à mesure vos toiles, ou simplement, ma toile est faite, elle est finie, je la range, j'y reviens par après, finalement, elle me convient.
1: C'est très variable.
0: Il y a une éducation, je vais dire, de la peinture qui suit au fil des ans.
1: Certains ont été repris parfois avec 10 ou plus d'années de différence, parce que j'avais... C'est tout, je le sais, hein. Je sais quand une peinture, je ne vais plus y toucher, et je sais qu'il y en a d'autres qui...
0: Qui demanderont toujours un peu de réflexion.
1: Où il y a un élément qui me gêne, mais je ne sais pas comment le résoudre, et pour le reste, au fait, la peinture donne une image valable.
0: Oui.
1: Donc, mais il y a quelque chose qui continue à me tirailler là-dedans.
0: Qui dérange.
1: Et puis, à un certain moment, mais ça peut être... J'ai eu le cas, une peinture, que 10 ans après, je reprends, parce qu'il y avait un élément qui me...
0: Mais qui
1: la couleur
0: convaincant.
1: D'une certaine surface, qui ne me plaisait pas, tout à fait. Et que j'ai repris 10 ans après, parce que tout à coup, j'avais comme ça une espèce d'illumination. Mmh. J'ai fait un petit essai sur un bout de papier que j'ai mis à l'endroit voulu, et j'ai vu qu'effectivement, c'est ça. Alors, on peut se demander pourquoi ça a duré 10 ans avant que j'ai eu cette idée.
0: Mais il y a eu aussi plein d'autres idées qui ont été engendrées.
1: Oui,
0: entre-temps,
1: je me suis pas arrêté. Hein.
0: Oui, sinon, là, ça ferait que...
1: Mais ça m'a toujours paru bizarre, parce que là... La solution est toujours très simple.
0: Mm-hmm.
1: On se dit, pourquoi je n'ai pas vu ça tout de suite?
0: Malheureusement, on arrive déjà plus ou moins à un terme de cette émission. J'aurais bien voulu la continuer, c'est fort fort intéressant. Je vois que le sujet est partagé, en tout cas avec beaucoup de personnalités, j'ai dit, dedans. Et donc, votre visibilité, malheureusement, c'est vrai qu'en peinture, pour l'instant, on n'aura pas la possibilité d'offrir quelque chose au public, mais je vous le souhaite en tout cas que ça arrive très prochainement. En tout cas, pour ce qui est des masques, donc on est déjà dans la recherche de lignes, de formes. Ça est visible, comme je le disais donc au début de l'émission, chez Michel Laveau à Florentville, à la bouquinerie de l'autre côté du miroir. Sinon, d'autres visibilités aussi. Et là, on pourra découvrir aussi quelques-unes de vos peintures dans les graines de sable, mais je vais dire plus vers son web. Comme ça, à la limite, on a la couleur et tout ce qu'on vient de parler, la forme et tout ça. Donc, je rappelle le site descotedumiroir.be. Sinon, c'est vrai que si vous êtes donc friand ou vous avez envie de réécouter cette émission, vous la retrouverez donc sur le site dubeaucanton.be dans les partenaires Radio Sud, avec donc en cliquant sur notre invité donc qui était aujourd'hui Siegfried van Malderen. Et vous aurez aussi sur ce site tous les coordonnées dont j'ai parlé durant cette émission. En tout cas, un tout grand merci à vous. Je vous souhaite une bonne continuation dans vos recherches picturales, graphiques et tout ce qui s'en suit.
1: Un grand merci aussi. Ça a été plus agréable que je ne pensais. Je n'ai jamais fait ça avant. Donc, c'est quand même aussi quelque chose de nouveau. Merci à toi.
0: Eh bien, ce sera un plaisir si une prochaine rencontre peut se faire. Merci bien, en tout cas.
1: Au revoir.

0: Pierre Aubeguin, Claudie Roulant, Jonathan Dupont, Mathieu Gallerin, Patrick Bezure. Ça me dit quelque chose. À la semaine prochaine, même chaîne, même heure.
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Bienvenue à tous dans les Mat de Nôle, en breton et brésonneg. Voici un nouveau numéro de Diable Rock. L'actualité, la culture rock et son esprit, c'est ici. Présentation, interview, réalisation, production, Stéphane Coyote-Blesprat pour votre radio avec Corrigan Productions. Dans cette émission, Igor nous présentera le blues funk soul de Malted Milk. Nous allons démarrer cette émission avec un album qui sort à la première diffusion de cette émission. C'est celui de Oli, alias Olivier Leroy, qui est un musicien rennais atypique qui nous avait habitué au mélange de cultures entre la Bretagne et l'Inde, avec des formations comme Pandip ou encore Oli Goes to Bollywood. Ici, un nouveau projet étonnant, Oli and the London Radio Pop Orchestra, un premier album qui déploie une pop orchestrale contemporaine mêlant écriture néoclassique, texture électronique, voix magnétique et chant d'enfant avec une quinzaine de jeunes chanteurs du chœur des grands de la maîtrise de Bretagne. L'un des thèmes de cet opus, Life on Rennes, c'est de la chanson folk pop inspirée par la ville de Rennes justement et par la richesse de son héritage musical. Des souvenirs de jeunesse, l'excitation de la découverte du monde, des moments de solitude, mais surtout l'énergie unique de la vie nocturne rennaise et de sa légendaire scène rock avec des influences comme Radiohead, The Smiths, David Bowie, mais aussi Chopin, Debussy, Bach, Johnny Cash, James Blake et j'en passe. On vous présentera cet album et ce projet prochainement avec une interview de Olivier Leroy. Juste après, nous écouterons La Maison Tellier avec La Timidité des Arbres. La Maison Tellier sort un huitième et nouvel album Timidité des Arbres qui arrive comme une évidence du folk chanté en français, ancré, américaine sans folklore, française sans posture, une musique bâtarde, quelque part entre Jean-Louis Murat et Calexico. Ce groupe, originaire de Rouen, a été fondé en 2004 et tous les membres ont rajouté Tellier après leur prénom. Un disque chaud et immersif qui a été enregistré avec des personnes de bonne volonté dans une même pièce, sans mascara. Le réalisateur Étienne Calou a privilégié les prises live, les corps présents, l'air qui circule avec la voix proche et très présente, mais sans effet. Timidité des arbres est un disque pour ceux qui savent que la joie d'exister encore n'est pas une faiblesse. À noter que le chanteur Helmut officie également au sein du groupe de rock normand Animal Triste. Et nous allons donc écouter Oli and the London Radio Pop Orchestra avec I'm Right On, puis La Maison Tellier avec La Timidité des Arbres.

0: C'était la Maison Tellier avec la timidité des arbres. Très beau morceau. Et avant, c'était Holly and the London Radio Pop Orchestra avec I'm Right On.
1: Salut, c'est Igor de Malted Milk. Eh ben, je vous donne rendez-vous sur l'émission Diablo Rock.
0: Diablo Rock vous présente Malted Milk. Dans quelques instants, Igor Pichon, bassiste, va nous présenter ce groupe. Mais avant, on l'écoute en musique avec un morceau de l'album 1975, le huitième, sorti en 2021. Voici Better Now.

0: c'était Better Now, de l'album de Malted Milk, sorti en 2023, et qui s'appelle 1975. Dans quelques instants, Igor nous présente cette formation. Malted Milk, c'est un septep soul blues nantais qui existe au moins depuis plus de 20 ans. Un cocktail de folk rock, funk, soul, bien léché et bien produit, qui rappelle les meilleures orchestrations des modèles américains. La voix d'Arnaud Fradin, son chanteur, et son trémolo notable est relevé de chœurs parfaitement maîtrisés. Un véritable bijou. Ce combo a tourné dans les plus grands festivals français et européens ces dernières années et a collaboré notamment avec la chanteuse de Memphis, Tony Green, entre 2014 et 2017. Un nouvel album qui sort, Time's Out. Nous allons donc écouter Malted Milk en interview dans Diablo Rock.
1: Bienvenue à Igor. Alors Igor, toi tu es bassiste mais également directeur artistique, hein, si je ne me trompe pas, de Malted Milk.
2: Oui, bonjour. Bah oui, c'est ça. Je suis à la basse chez Malted Milk donc depuis 2010. J'étais guitariste chanteur avant dans un autre projet blues soul quand j'habitais en Normandie et avec trois autres musiciens de mon groupe de Normandie, on a débarqué chez Malted Milk en 2010-2011. Ah, et c'est là que ça a marqué aussi un petit tournant pour Malted parce qu'on est arrivé avec pas mal de d'idées de composition, de un peu la direction. On allait, il se trouvait qu'on voulait vraiment aller vers la direction qui commençait à être prise par Arnaud, le leader.
1: Arnaud Fradin.
2: À savoir vraiment aller vers le côté soul, notamment dans le premier temps, vraiment la soul de Memphis, plus précisément. Donc les labels et les artistes de ce courant-là, c'est vraiment le label Stax et iRecord. C'est vraiment les deux principaux labels. Donc chez Stax, on a tous ceux qu'on connaît, il y avait donc Isaac Hayes, il y a eu Little Milton, énorme Albert King aussi, chez iRecords. Plus précisément, c'est même encore plus vers cette direction qu'on creusait à l'époque. C'était vraiment l'esthétique Al Green and Peebles, tous ces chanteurs-là, quoi.
1: Alors le style, c'est soul, blues, funk, un peu, c'est ça?
2: Voilà, c'est ça, soul, blues, funk. Au départ, c'était vraiment un groupe de blues. Et ça a switché vers le Chicago Blues. Et donc vers 2009, il y a eu un petit tournant vers la soul et qui s'est confirmé à partir de 2010-2011, quand la nouvelle équipe est arrivée et que les cuivres sont arrivés aussi, de cuivre. Et voilà, quoi, c'est comme ça que ça a un peu évolué l'esthétique musicale dans le groupe, quoi.
1: Un petit peu d'histoire, les prémices datent de 93, entre 93 et 1998, c'est ça?
2: Ouais,
1: au départ, puis après c'est parti en groupe.
2: C'est ça, moi si je me souviens bien de l'historique qu'Arnaud m'a raconté, oui, c'est ça. En fait, au départ, vers 93-94, je crois, enfin moi à cette époque-là, je faisais même pas de musique, hein, j'avais 11 ans. Et donc, c'était un duo blues, je crois, harmonica-guitare. C'est greffé après, je crois, un contrebassiste. Et après, vers 97, je crois qu'il y a un autre harmoniciste qui est arrivé, Manu Frangeul. Et donc, du coup, avec basse et batterie. Et là, c'est parti plus vers une direction blues et soul, électrique. Et puis voilà, ça a évolué petit à petit, comme ça, quoi.
1: Et le nom est une référence à Robert Johnson, c'est ça, une chanson?
2: Ouais, donc le nom, c'est Malted Milk, c'est le nom d'un standard de blues de Robert Johnson des années 30.
1: Il y a pas mal d'évolutions, je pense, dans le groupe. Il change de personnel.
2: Ouais, moi, ça fait 15 ans que j'y suis, du coup, 15-16 ans.
1: Beaucoup de musiciens sont passés dans le groupe?
2: Ouais, beaucoup, beaucoup de musiciens. Et là, en gros, on a le même line-up là, depuis environ 10 ans. C'est le même, tout le temps.
1: Alors, qu'est-ce qu'on trouve comme instrument? Tiens, présente un peu à tes camarades qui sont avec toi.
2: Alors Malted Milk, c'est un chanteur-guitariste lead, Arnaud Fradin, un guitariste rythmique, Eric Chambouléron, un claviériste, organiste, tous les claviers, quoi, Damien Cornelis, un trompettiste, Pierre-Marie Humeau, un tromboniste, Vincent Aubert, un batteur, Richard Housset, et moi-même à la basse. Et après, il y a l'équipe technique aussi, Pierre Fourré au son, au mix, en façade, et Jérémy Margeau pour les lumières, pour les grosses salles et festivals.
1: Alors vous êtes à peu près 7 sur scène, c'est ça, hein?
2: 7 sur scène, oui.
1: Et des invités de renom, souvent, hein? Ça arrive souvent dans les albums. Ça peut venir sur scène aussi?
2: Oui, oui, ça peut arriver dans des contextes spécifiques, genre une release, une sortie d'album à Paris ou à Nantes, voilà, un truc un petit peu qu'on veut vraiment marquer le coup, qu'il y a une nouveauté. On peut avoir effectivement du featuring, enfin du guest. Je sais qu'on avait eu Ben Long Le Sol il y a quelques années pour les 20 ans. On avait eu Hugh Coltman aussi, quand on faisait une formule soul orchestra, c'était une Malted Milk, mais upgradé vraiment avec trois choristes, un quatuor à cordes, un percussionniste en plus et quelques guests, dont Hugh Coltman.
1: Et puis sur premiers albums, j'ai cru repérer un Vante qui s'appelle Zeb Hines, Jazzman.
2: C'est possible.
1: Que tu connais d'ailleurs.
2: En guitare, que je connais, que j'ai rencontré il y a 3-4 ans, parce que c'est un très bon ami de Cédric Le Goff, organiste de la région Ventaise, et Stéphane Stanger, un batteur qui habitait du côté de Rennes, avec qui Zeb a beaucoup joué. Et comme moi, ces dernières années, je me suis remis à la guitare et au chant avec Cédric Le Goff et ce batteur Stéphane, et ben un soir, lors des Côtes Jazz.
1: Zeb est passé vous voir, c'est ça.
2: Voilà.

0: C'était Let Me Ride, EP et non pas album, qui est sorti en 2021.
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0: Suite de l'interview de Malted Milk avec Igor.
2: 10 albums, c'est le 10e qui va sortir bientôt. Hein. Alors on enregistre, je crois que le 10e est prévu. Time Out.
3: Time Out, je pourrais pas dire si c'est 9 ou 10. J'avais cru entendre 9, mais peut-être, je sais plus.
2: Bah moi j'ai compté 10, alors peut-être que c'est 9.
3: Okay, vu que j'étais pas là sur les 15 premières années. Moi je suis arrivé en gros pour l'album Sweet Soul Blues. Voilà, Sweet Soul Blues. C'est pas moi qui joue dessus, c'est l'équipe qui était juste avant nous. Mais moi, quand je suis arrivé, du coup, en live, on a défendu cet album-là. Et un an après, on a composé et enregistré l'album Get Some.
2: Qui est logiquement le troisième, et alors c'est le troisième et le quatrième, si je ne me trompe pas. Sorti chez un excellent label, Dixie Frog.
3: Chez Dixie, ouais, c'est vrai.
2: Non,
3: c'est
2: ça. Ce ne sont que des compositions, vous faites de temps en temps des reprises?
3: En général, dans un concert, il y a toujours une ou deux reprises maximum. Sinon, le reste, c'est composition.
2: Tout en anglais, évidemment.
3: Ouais, oui.
2: Vous n'avez pas pensé chanter quelques chansons en français, non? C'est pas du tout dans les tuyaux.
3: Pas pour ce projet-là, en tout cas pas pour Malted Milk. On n'est pas du tout au même titre. Comment je pourrais vous expliquer ça? Au même titre qu'il y a un langage de blues pour la guitare, avec vraiment la gamme qui va avec, les sonorités blues. Je trouve honnêtement que le français se prête pas très très bien à cette musique-là.
2: Il y a un bluesman, je crois qu'il chante en anglais aussi, il y a un bluesman l'orientais, je crois, c'est Renan One Man Band, tu dois connaître aussi, non?
3: Renan One Man Band, ouais, on s'est croisé quelques fois, ouais. Il chante en anglais, ouais.
2: Ah oui, c'est ça, il chante en anglais aussi.
3: Donc, peut-être qu'il y a quelques morceaux en français aussi, hein, mais je n'ai pas forcément entendu.
2: Vous êtes assez réputé, on revient là tout à l'heure aux chansons, vous êtes assez réputé un petit peu à l'image de groupes comme Doolin, par exemple. Vous, en tant que blues, vous êtes très réputé, même mondialement, on peut le dire, hein, nationalement, internationalement, un peu comme Doolin au niveau de la musique irlandaise, je trouve.
3: Ah, peut-être. Je ne sais pas trop. Je sais qu'on a qu'on est beaucoup écouté sur les plateformes de streaming dans le monde entier. Et effectivement, là où on est le plus écouté, c'est plutôt dans les pays anglo-saxons et principalement les États-Unis. Donc, c'est un groupe qui a un côté un peu international, mais pas parce qu'on fait des tournées internationales, uniquement parce qu'on fait de la musique anglo-saxonne, en anglais. Et puis que, on a la chance d'avoir fait apparemment des pas trop mauvaises productions et des pas trop mauvaises chansons qui sont plutôt écoutées et plutôt appréciées. Donc voilà, tant mieux, on continue. Mais oui, effectivement, l'idée, c'est de plus on joue et plus on va jouer loin, plus on est content. Hein.
2: Et c'est vrai que je peux témoigner, la qualité est au rendez-vous.
3: Cool, merci beaucoup.
2: Alors, les chansons, les thèmes des chansons abordées dans ces chansons blues, soul, funk, c'est quoi?
3: Alors, les thèmes abordés, dans ce style-là, ça tourne souvent autour des histoires un petit peu, des histoires d'amour, des complexités, des relations conjugales, des fois. C'est une thématique qui revient, hein, on va pas se mentir. Mais il n'y a pas que ça, et notamment sur les deux dernières productions, donc 1975 ainsi que Time Out, et même sur l'avant-dernier, Love, Tears and Gun, on avait déjà commencé à aborder d'autres thématiques pas moins légères, on va dire, par rapport à ce qui se passe dans le monde, par rapport à où on va écologiquement, par rapport à qu'est-ce qu'on va laisser à nos mômes aussi, parce qu'il y a un stress à ce niveau-là, parce qu'on est quasiment tous papas dans le groupe, donc c'est des questions réellement qu'on se pose, et puis c'est des choses qui, à certains moments, peuvent nous faire réfléchir, et puis nous angoissent un petit peu, ouais.
2: Il y a de l'autobiographie, si je comprends bien, là.
3: Oui, un petit peu, il y a toujours un petit peu, souvent les textes sont, la plupart des textes sont écrits avec un auteur, c'est un auteur qui écrit pour nous, en général, c'est Marco Cinelli sur les deux derniers albums, qui nous a fait la part écriture, mais en se concertant beaucoup avec Arnaud, qui voulait aborder telle ou telle thématique selon les morceaux.

0: C'était I Feel Numb, avec en invité l'excellent guitariste réputé Marco Cinelli. C'était extrait du 9e album Time's Out. Malted Milk en interview, ça continue dans Diablo Rock. Si je ne me trompe pas, il y a 8 morceaux sur le dernier album, c'est ça?
1: Ouais, sur les deux dernières productions, sur Time Out et 75, c'est des albums de 8 titres.
0: Et les morceaux sont assez longs?
1: C'est du format normaux, c'est des morceaux entre 4 et 6 minutes en gros, quoi.
0: Et sur scène, ça peut être plus long ou bien ça reste dans la
1: Oui, les adaptations des morceaux en live sont toujours un petit peu différentes, ouais. Pensées pour le live, quoi.
0: Alors justement, le live... Vous avez joué dans différents festivals européens, des grands festivals, et puis il y a la sortie de l'album.
1: Ouais, il y a donc l'album, lui, déjà, il sortira et physiquement et sur les plateformes. Donc c'est l'album Time Out. On fait une grosse soirée à La Cigale à Paris.
0: Et du côté de Nantes, il y aura aussi des soirées du côté de Nantes.
1: Pour le moment, je sais pas. Je peux pas. Je sais qu'on a fait une belle date dans une toute nouvelle salle qu'on a inaugurée. Au mois de décembre, pendant les vacances, entre le Noël et Nouvel An, le 27 décembre exactement, ça s'appelle le Mixte. Et là, on a fait, ce 27 décembre, on a fait une super soirée. Il y avait, je crois, 800 ou 900 personnes dans cette salle. C'était vraiment super. Et donc, je pense que prochainement, dans le courant 2026, ou début 2027, il est probable qu'il y ait quelque chose sur Nantes, oui.
0: Est-ce que vous considérez comme des Bretons, puisque vous êtes sur Nantes, la Bretagne historique?
1: Moi, je suis Normand.
0: Ah, d'accord.
1: moi, je suis Normand, je suis de Caen. Je suis vraiment à Nantes que depuis 2010, et enfin 2010, non, 2015 et plus précisément. Je me suis marié avec une décoriste de Malted Milk et je suis installé à Nantes avec elle en 2015.
0: C'est une bonne idée, mais il y a du bon rock. Vous avez du bon rock en Normandie.
1: Il y a sans doute du bon rock, mais moi je faisais déjà de la soul et de la funk là-bas. Et j'étais à Caen, ouais. Mais par contre, je connais très très bien la Bretagne parce que j'avais toutes mes vacances à Ploua, dans les Côtes d'Armor. Voilà.
0: Là où il fait un peu plus froid que chez nous.
1: Ouais, là où c'est très joli, mais où il fait très froid.
0: Mais bon, et ça de la Caillère aussi en Normandie, pareil, je pense, à mon avis.
1: Pareil, c'est pareil.
0: Mais le Normand, vous avez de très bon rock aussi, dans différentes formes de musique. Hein. Très bon musicien.
1: Peut-être, ouais.
0: Ça, c'est vrai. Alors, il y a une tournée qui va se mettre en place. Vous allez tourner partout, internationalement parlant?
1: Non, il y a quelques dates. On va faire, je sais plus, 6 ou 8 dates, dont La Cigale, justement. Il y a une date dans un super club aussi en Belgique. Et puis après, voilà, il y a tout un tas de dates qui tombent entre maintenant et cet été. Peut-être qu'il y en aura cet été aussi. On a encore pas mal d'options, en fait, quoi, d'options de dates. Mais c'est tellement compliqué la culture dans ce pays depuis. Enfin, ça va pas en s'arrangeant, les budgets, tout ça. Ce qui fait que c'est très compliqué de tourner, qu'on est un groupe où on est quasiment 8, 9, 10 presque sur la route, quoi. Économiquement, c'est très difficile, ouais.
0: Mais bon, ça va, vous avez la foi.
1: Bah oui, parce qu'on est une bonne équipe de potes, qu'on se connaît tous très bien. Depuis, moi, j'ai certains potes dans ce groupe-là, je pense que ça doit faire peut-être 25 ans qu'on est amis. Et quasiment tous les autres, ça fait plus de 10 ans, quoi, 10-15 ans. Donc c'est comme une petite famille,

0: C'était Don't You Make Plans on Rainy Days, et avec en invité Ben l'Oncle Soul, toujours extrait de l'album Time's Out, qui vient de sortir.
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0: Dernière partie de l'interview de Malted Milk. Content du résultat de l'album au niveau de la production, tout ça? Ça s'est bien passé, l'enregistrement?
2: Ouais. Alors, l'enregistrement, en fait, ces deux derniers albums, en fait, exactement, pour être précis, l'album 75, l'album Time Out qui va sortir, et le EP Riding High qui était sorti en 2021, mais que sur les plateformes de stream, ce sont trois productions dont le contenu a été composé pendant le confinement 2020. Voilà, on s'est enfermé. C'est enfermé deux fois, une fois trois jours et une autre fois quatre jours. Donc en tout, 7-8 jours maximum. Et sur ces 7-8 jours, on est sorti 20 morceaux.
0: Ah ouais.
2: C'est 7 jours en gros de... Et voilà, c'est cette composition qu'on a... On s'est dit, voilà, on va sortir un premier EP avec une sélection pour se remettre un peu du Covid, mais on n'avait pas de trésorerie pour vraiment sortir un album physique, du vinyle et du CD. Donc on s'est dit, on va prouver qu'on est toujours là, mais en sortant quelque chose que en numérique, parce qu'on n'avait malheureusement pas les finances pour faire mieux. Et la suite du contenu qu'on avait composé sur ces sessions de résidence est sortie donc sur 1975 et Time Out.
0: La pochette, c'est direct, hein, c'est ça, hein, c'est...
2: On voit, ouais,
0: le nom du groupe.
2: C'est ça.
0: Vous allez directement à l'essentiel.
2: Ouais.
0: qui est bien le 9e, je viens de vérifier, parce que Riding High avait été comptabilisé comme album, alors que c'est un EP, tu viens de le dire.
2: Ouais, c'est un EP, ouais.
0: C'est bien ça. La suite pour vous, alors on peut vous retrouver sur les plateformes, on peut vous retrouver évidemment sur Internet, sur Facebook, tout ça, si on veut en savoir plus, sur Malted Milk.
2: Oui, sur les Instagram, Facebook, la chaîne YouTube aussi, où il y a régulièrement des choses, il y a toujours du contenu un peu, il y en a fait pas mal de vidéos et de clips depuis.

0: non, en gros, la grosse actu sur laquelle on doit vraiment communiquer beaucoup en ce moment, c'est vraiment la cigale.
1: Est-ce qu'on pense déjà à d'autres morceaux déjà ou d'autres choses?
0: Est-ce que ça compose d'autres morceaux?
1: Ouais.
0: Pas encore, mais disons qu'il y a toujours on a plein de matières en fait hein, depuis des années qu'on se voit un petit peu, qu'on enregistre pas mal de petites idées, on a toujours un petit peu de matière à travailler si on veut. Et puis bon, c'est vrai qu'on a la chance d'être une team qui est plutôt assez efficace quand on se retrouve collectivement pour composer. Voilà, et en gros il y a comme je suis la direction artistique avec Damien le claviériste et avec Arnaud qui nous aiguille un peu sur les choses qu'il a envie d'entendre. En gros les forces de proposition créatives, ça va vraiment venir de moi et Damien. On a un peu ce qu'on appelle les locomotives du projet sur le plan créatif. Et après, on peaufine tout ça ensemble, de manière collective. Et puis, moi, j'essaie de faire de l'ordre là-dedans et puis un petit peu de superviser, on va dire. Superviser le travail en résidence, en répétition, lorsqu'on fait de la créa ou des résidences pour le live. Enfin, voilà, tout ce qui est un petit peu diriger la répète, etc. C'est moi qui m'en occupe. C'est pas ce que j'imaginais faire quand je suis rentré dans ce groupe-là. Pas du tout. Mais par la force des choses, naturellement, ça s'est fait comme ça, en fait. Il fallait que quelqu'un prenne ce rôle-là et naturellement, j'y suis allé. Quoi.
1: Et bon, on souhaite longue vie à Malted Milk. Continuez à nous enchanter avec votre bon blues soul funk.
0: Avec plaisir, on est là pour ça.

C'était What a Night des Malted Milk avec le 9e album Time's Out qui vient de sortir. Merci à Igor Pichon, bassiste de Malted Milk, pour sa disponibilité. Merci à Daydream Music et Cassandre pour la tenue de cette interview. Des infos en écoutant nos émissions, nos radios, en allant sur Internet et en allant éventuellement sur malted-milk.com.

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1: Dernière partie de cette émission avec The Wooden Pearls et avec le morceau Docile, un groupe français qui nous vient de Pau, dans le sud-ouest, le Béarn exactement, de la Britpop et du rock alternatif puissant, fondé en 2016. Un style hybride pour du rock fémino-burné, à l'énergie fracassante assurée par le trio Céline, Steph et Gilles, de quoi vous donner des claques de rythmiques incisives, tout en vous caressant la joue avec des mélodies planantes et envoûtantes. Un deuxième album, Against the Tide, après un EP en 2017, Devour, et la première création, Strip Me Loud, en 2019. Du décibel à revendre et des paroles percutantes qui ont du sens et qui sont chantées en anglais ou en français. Juste après, nous écouterons It Comes to Me de Marco Bartoccioni avec l'album Bartok. Marco Bartoccioni, plus connu sous le nom de Bartok, est l'un des guitaristes et multi-instrumentistes italiens les plus créatifs et novateurs de la scène internationale actuelle. Après plus de 25 ans de carrière à son actif, Bartok a créé un univers unique mêlant les racines du blues à une approche moderne et avant-gardiste, et ce grâce à une association originale de son instrument principal, la guitare lap steel, à des guitares électriques, des instruments acoustiques et surtout électroniques. Quand on nous parle d'Italie, on pense souvent au groupe Litfiba et à Piero Pelù qui chantent en italien. Et bien là, nous allons écouter Marco Bartoccioni, ou plutôt Bartok, avec It Comes to Me. Mais avant, on va écouter les Wooden Pearls avec Docile.

c'était Marco Bartocioni, Bartok de son surnom, un Italien talentueux et original. Et nous écoutions « It Comes to Me ». On découvrira un peu plus en profondeur l'univers de cet artiste transalpin. Et avant, nous écoutions The Wooden Pearls avec le dernier album « Against the Tide » et avec le morceau « Docile ».

la Galaxy Rock de Diablo Rock est terminée. Présentation, réalisation, interview, production, Stéphane Coyote Blesprat pour votre radio avec Corrigan Production. Avec les moyens techniques de Radio Balise, de Steven Gualtas et d'Alain Tatouage sur le Pays de l'Orient. Avec le soutien logistique de la ville de Vannes, on salue nos collaborateurs, Steven Gualtas, Gégère Toussec, Christelle, Romain. On en profite pour saluer les radios qui diffusent cette émission. Radio Balise, Radio Large, Radio Rennes, Radio Ondine, Radio Sud en Belgique, Méli-Melzic Radio, Pop Live Radio et Radio Alternante en Bretagne historique. Un peu de lecture sympathique avant de se quitter. L'attrape-mot, c'est le nouveau roman du charismatique Gilles Paris, un ouvrage très fluide à lire, aux éditions Héloïse d'Ormesson. Les premières fois à Lorient, de Jean-Yves Leland, on y parle même du festival interceltique, du football à Lorient, du port de pêche, mais également des premières radios locales. Édition Sutton. Justement, puisqu'on parle de Lorient, retrouvez une BD, livre à la recherche du Damien Gallon, c'est l'histoire secrète du football club de Lorient, qui fête son 100e anniversaire en 2026. Livre sorti aux éditions Ouest France et en présentation prochainement. De la bonne lecture, Mille vies pour rire, mémoire d'un gugus, de Gérard Chevalier, acteur, écrivain, qui est d'ailleurs une des voix de cette émission, chez Palémon Éditions. Un livre à ne pas rater, avec beaucoup d'anecdotes. Les monnaies de Bretagne, de Bruno Collin et Véronique Lecomte-Collin, aux éditions Sutton. Vous allez découvrir les paléomonnaies, et tout cela nous ramène jusqu'à l'euro. 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On se retrouve pour un nouveau numéro, même endroit, même heure, même site, même radio. Canavo, à la revoyure, à bientôt, Canarenta trop.

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1: Les cartables sont prêts, les plumiers sont remplis, la latte est dans le cartable et nous sommes prêts pour une rentrée avec Chansons sans fraises. Bonjour Marianne.
2: Bonsoir Vincent, je ne suis pas sûre qu'il y ait encore beaucoup de cartables.
1: Bon, de sacs à dos, on va dire des sacs à dos.
2: Et des caddies.
1: Et des caddies, et des trolleys.
2: Et des trolleys. Hein. Les temps changent. Hein.
1: Oui.
2: Je
1: ne
2: sais pas si tu as entendu.
1: Moi, c'est encore du temps du cartable.
2: Tout à l'heure, j'ai entendu que maintenant, le journal de classe serait via Internet. Hein, informatisé, le journal de classe, c'est incroyable. Alors, on a commencé avec France Galles, une chanson des 60s, des années 65. Le temps de la rentrée, ce qu'il y a de particulier, c'est que c'est une chanson familiale. Donc la musique a été faite par son frère Patrice Galles et les paroles par son papa Robert Galles.
1: Ah ben.
2: Donc voilà, on est parti aujourd'hui sur le sentier des écoliers avec notre cartable ou notre trolley, comme on veut. Et on va d'abord écouter le programme, mais d'abord, je vous présente les deux chansons suivantes. Bourville, chanson très tendre, Monsieur le maître d'école. Ben, Bourville, ça a tendre. Et puis Eddie Mitchell, ça c'est un petit peu plus corsé, Ma maîtresse d'école.
1: Ah bon, ben voilà, donc le programme et ensuite ces deux titres. Bonne soirée et bonne rentrée.
2: Bonsoir à tout le monde.

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0: Eddie Mitchell.
1: Qui n'a pas été amoureux de sa maîtresse d'école, n'est-ce pas?
0: Pour moi, j'ai eu des messieurs. J'ai eu que des messieurs.
1: Ah ouais, à un moment, j'étais presque amoureuse de ma maîtresse d'école en cinquième primaire. Bon, elle était toute amoureuse d'elle, elle était adorable. Donc, c'était Mademoiselle Feuillet. S'il y a des gens qui m'entendent, qui ont vécu ça, ils s'en souviennent. Elle était adorable, c'est vrai. Alors, Francis Cabrel, ça c'est un incontournable. Et j'aime bien, il a fait une reprise de Colchic dans les prés, qui est une chanson quand même super connue, qui a été créée en fait par Francine Cocampo, qui a été chantée beaucoup dans les mouvements de jeunesse, hein, autant que Hugo Frey. Et ici, il fait une version très sobre, où il s'accompagne avec la guitare, et c'est magnifique. Et puis alors, le premier tube de Souchon, Vincent. C'était son premier tube.
0: Ça en 74.
1: Ça marchait pas pour lui. Et quand il a fait cette chanson-là, ça, en 74, j'ai 10 ans.
0: Il avait 10 ans. Je ne sais pas s'il avait 10 ans.
1: Non, il n'avait pas 10 ans, il avait 25, je crois. Et c'était le début de sa carrière de chanteur, avec j'ai 10 ans.
0: Alors, Colchic dans les prés.
1: C'est parti.

0: Souchon, j'ai 10 ans.
1: Bah, sa trouvaille, c'était tarte à gueule, bien sûr.
0: Voilà.
1: Bah oui, c'était ça qui l'a fait décoller, au fond. Alors, voilà une très belle chanson de Maxime Le Forestier. Où il tombe amoureux de tout un pensionnat, donc ça s'appelle Fontenay aux Roses, et j'ai choisi l'interprétation par un jeune chanteur que je ne connais pas, je l'avoue.
0: Stanislas.
1: Il s'appelle Stanislas. Par contre, dans l'émission, donc il est accompagné à la guitare par Maxime Le Forestier, avec un grand sourire. D'ailleurs, si vous allez voir la vidéo, c'est génial. Il a un tout grand sourire. Ensuite, un extrait du film Les Choristes, hein, donc qui était quand même beaucoup une histoire d'enseignement, d'éducation, d'école, où ce maître de musique parvient à transformer les gamins en des jeunes chanteurs. Donc ça s'appelle Voix sur ton chemin. Donc c'est un peu le rôle de l'enseignant qui guide ces jeunes élèves. Hein. Voilà, on est parti pour tout ça.

0: choriste.
1: Ah bah avec une pensée émue pour mon petit frère, qui n'écoute pas, mais c'est pas grave. Je sais qu'il avait pleuré quand il a été voir ce film. Comme quoi, pourtant ouais. C'est un peu un ours, mais il avait pleuré en voyant ce film. C'est vrai que c'était très, très touchant. Alors, Hugo Frey, justement, dont on avait parlé un peu tantôt. Une chanson très multiculturelle, je vais dire. Si je peux dire ainsi, hein, oui. Les crayons de couleur, bah, je vous laisse écouter, découvrir. Et alors Gilles Vigneault, bah, ça c'est une chanson un peu nostalgique, qui s'appelle La vieille école. Donc il raconte que la vieille école, bah, comme on a construit une nouvelle école, on a déménagé la vieille école, on l'a mise comme souvenir auprès du bois. Et moi ça me rappelle un peu toutes mes écoles à Lessines qui ont toutes été rasées. Mon école maternelle, mon école moyenne, mon Athénée, tout ça, tout a été rasé. Alessine.
0: Ah bon.
1: Donc ça me touche particulièrement cette chanson. Donc de Gilles Vigneault, le Québécois bien sûr.
0: Donc on est parti avec Hugo Frey, on va remplir son plumier avec des crayons de couleur.

0: Voilà, la vieille école.
1: Nostalgie, nostalgie, quand tu nous tiens. Alors, on va enchaîner à quelque chose de plus dynamique, hein. Enfin, quoique. Anne Sylvestre, bon, ça, c'est une de mes préférées, vous le savez. Vincent le sait aussi. Qui nous a quittés il n'y a pas si longtemps, en fait. Alors, ça, c'est une chanson que j'adore, qui s'appelle Carcasse. Et, bah, c'est l'histoire d'une amitié, de, bah, comme on a tous et toutes vécu à l'école. Hein, on a souvent une amie ou un ami préféré. Donc moi, je me souviens que c'était une amie en première, non, en cinquième primaire, qui était ma grande amie de cœur jusqu'à l'adolescence. Et puis après, on se quitte, on se perd de vue, on se quitte parce que chacun fait sa vie. Puis on s'est retrouvés beaucoup plus tard et maintenant on se revoit de temps en temps. Donc c'est toujours très gai. Et on a beaucoup de souvenirs, bien sûr, de toute cette époque-là. Et donc ça s'appelle Carcasse. Et alors un ami de la région de Dinan, qui s'appelle Jean-Luc Pierret. Alors c'est quelqu'un qui a été instituteur, qui est peintre. Il peint surtout la Meuse et tous les paysages de sa région, donc du Condreau et de Famène. Et alors aussi, il a accueilli chez lui pas mal de chanteurs et de musiciens en café-théâtre, un peu comme j'ai fait chez moi. Et il a fait aussi de la chanson. Et donc ici, donc c'est une chanson qui s'appelle tout simplement « C'est la rentrée ».

0: C'est la rentrée.
1: Ah bah c'est la rentrée, bah on le saura.
0: Voilà,
1: on
0: c'est la rentrée.
1: On le saura que c'est la rentrée. Alors, on va chaîner à quelque chose de plus, un petit peu plus coquin.
0: Ah bon?
1: Oui, bah oui, quand même. On va pas se laisser aller, hein, Vincent.
0: Bah non. Faisons plaisir.
1: Voilà. Maxime Le Forestier chante Brassens. Très bien, d'ailleurs, très très bien. Et cette chanson-là est particulièrement savoureuse. Ça s'appelle La maîtresse d'école. Donc c'est elle qui promet au premier de classe qu'à la fin de l'année, il aura un baiser, un vrai baiser, un vrai patin. Et alors qu'est-ce qui se passe? Ben, tous les enfants, à la fin de l'année, sont tous premiers de classe.
0: Ben voilà.
1: Voilà. Ce qui ne fait pas vraiment plaisir à la direction qui trouve que cette façon d'enseigner n'est pas très catholique. Et alors l'autre chanson est de Gauvin Serre. Serre, je ne sais pas comment on prononce.
0: Serre,
1: voilà. Ouais. Ça, c'est de la nouvelle génération. Donc, il vient de sortir un nouvel album. Et cette chanson-là, c'est celle qui l'a fait connaître. Il s'appelle Les Oubliés. C'est un très chouette clip, d'ailleurs. Je vous invite à aller le voir. Et ça parle des écoles en province, en France, dans la banlieue, qui sont un petit peu abandonnées, hein, qui ne sont pas soutenues par le pouvoir central, disons. Et c'est l'histoire de cet instituteur et de cette école. Voilà.

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1: Voilà, merci Vincent. Et alors, magnifique chanson, je trouve, les oubliés. Graham Allwright, ça c'est un vieux de la vieille, hein, je pense, de Nouvelle-Zélande, si je ne m'abuse. Qu'as-tu appris à l'école, mon fils? Vous allez voir
0: qu'est-ce plein de choses.
1: Ah, vous allez voir qu'est-ce qu'il a appris. Alors, ma préférée, je le dis franchement, de toute cette émission, que je vais dédier d'ailleurs à mon amie Jessica. Jess, si elle m'écoute. Donc, c'est Renaud. C'est quand qu'on va où? Alors, tout est dit dans la chanson.

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0: Renaud, c'est quand qu'on va où ?
1: Pour moi, c'est l'une de ses plus belles chansons. C'est mon avis, hein. Je le partage, comme on dit. J'espère que vous avez apprécié ceux et celles qui nous écoutaient. Alors, Catherine Lara, ça c'est vraiment une ancienne. Hein. Bon, je crois qu'elle ne chante plus d'ailleurs. C'est une très belle chanson, La Craie dans l'Encrier. Et alors, Souchon, c'est une chanson que j'ai découverte, figurez-vous. Donc, pourtant, j'aime bien Souchon, je connais assez bien Souchon. Mais alors, cette chanson-là s'appelle Le Maître d'école, je ne la connaissais pas du tout. Et c'est un maître d'école qui est un peu le blues, en fait. Et je la dédie à Hugues Robaille, donc, qui ne la connaissait pas non plus et qui aime bien Souchon.

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0: Mesdames, mesdemoiselles, messieurs, je voudrais quand même vous présenter le groupe Ange, je devrais dire la famille Ange, un grand cru 1970, 32 ans d'âge, vieillu en fût de chêne et en futal de velours. Avec, par ordre d'apparition, alors je pioche dans la famille le premier, le guitariste de naissance, adepte du karma, alors ça c'est Christian qui me l'a écrit, j'en ai rajouté un peu, adepte du Munster et de la salade verte, le tueur à la guitare qui exécute et qui égorge toujours ses solos face à la Mecque, Hassan Ange Hadji. Voilà. Magnifique. Bravo. Une certaine ressemblance avec Pascal Obispo. Alors, suivi de très près par son collègue de planète, un accro de la clé de fa aux Herbes de Provence et au top modèle. Alors, je donne donc évidemment un rendez-vous auto les top modèles qui sont à ça. On fait une liste d'attente à la sortie. Il s'appelle Thierry Ange Sidoum. Bravo Thierry. Magnifique. Magnifique, Thierry, magnifique. Voilà. À la batterie, celui qui a un tempo tellement précis qu'il serait capable de faire les secondes de l'horloge parlante. C'est un tanneur de peau, maniaque du tempo devant l'éternel, Mister Hervé Ange Rouillet. La serviette, comme Jacques Brel, évidemment. Bravo. Alors là, j'ai un petit problème parce que Christian m'avait dit, tu annonces, la bine ne fait pas le moine, mais la bite fait le patrimoine. Bon, vous savez, vous connaissez le passé terrible de ce vieil obsédé qu'on connaît depuis maintenant tellement longtemps. Moi je dirais plutôt les chiens font pas des blaireaux, puisque dans la famille des camps, je pioche maintenant celui dont la voix finira par provoquer heureusement le suicide de Pascal Obispo, Tristan Descamps. Voilà, ça te va? Il a voulu se faire les couettes de Sheila, mais il est myope. Alors, il est suivi de très près encore, et certains même disent de trop près, par la petite dernière, la squaw du groupe, un volcan femelle en fusion. La squaw de la tribu, c'est Caroline Croza. Ouais. Numéro 79, vous pouvez l'applaudir. Waouh! Ça va, oh, calme-toi. On l'appelle petite biche qui saute un peu trop dans la prairie. Alors, quant au plus gros morceau, alors évidemment, il ressemble plus à Orson Welles sur la fin qu'à Alain Delon sur ses débuts. C'est lui qui l'a écrit, je suis pas comme ça, j'aurais pas osé évidemment. Mais il s'en branle, enfin il s'en fout, je veux dire. Il est du signe boulimique, ascendant touche à tout, mais ce qui veut pas dire tripote, d'après ce que j'en sais. Je sais pas comment dire, c'est un monstre, c'est n'importe quoi, on se demande ce que ça fout là. Et pourtant, ça cartonne depuis maintenant 32 ans. Dans la famille Descamps, je vous demande d'applaudir donc le père éternel et le vrai cette fois, Christian Descamps. C'est le vrai éternel, l'autre est un faux.
1: Pour ceux que j'ai oubliés, pour les autres, je dédie cette petite chanson qui est la face B d'un vieux vinyle, premier 45 tours de Ange en 1870, enregistré dans une écurie à cochons. Et ça a commencé un peu comme ça.
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Une grande voix. Merci. Sherazade, dans la voix de Francis Lalanne. Merci Francis. Merci beaucoup. Il y a des jeunes générations qui fouillent comme ça chez les vieux poètes. Il en est un qui a sorti un album il n'y a pas très longtemps qui s'appelle La Voix du Vaurien. C'est Jean-Marc Miro. Voilà. Avec bien sûr Manu du groupe Trio.

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0: Bonsoir, bonsoir, j'espère que vous allez bien. Qu'est-ce que ça fait du bien de réentendre cet indicatif de Beach Party. On va s'en servir pendant tout l'été. Vous avez déjà eu l'occasion de le découvrir depuis fin juin. Et voilà, c'est notre marque de fabrique, Beach Party sur Radio Sud. Merci d'être là avec moi pour une heure. La musique des Good Old 60s est là, les bonnes vieilles années 60, toutes les chansons de cette époque que l'on a aimées et que vous avez peut-être découvert au fil des années suivantes. Est-ce qu'il est là, Chuck Goodtown Kelly? Bien sûr, le DJ Fou de Los Angeles est là et il nous accompagne tout l'été.
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0: Danny and Junior, Rock and Roll is here to stay. C'est l'artiste qui a ouvert le bal aujourd'hui.
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0: Vous pouvez commencer à vous déhancher. Voici John Dee and the Starlighters. C'est le Peppermint Twist.

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2: Avec tous ensemble, on va revivre les happy days, les jours heureux. Cette chanson ne vient pas tout droit des années 60, mais fait allusion aux 60s. Pratt et McLean, qui n'a pas vu cette

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0: Attention, ce ne sont pas les Beach Boys, mais les Regents. Et ils chantent aussi bien.

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0: Boys, et un medley de tous leurs plus grands titres, j'espère que vous avez apprécié.
1: Hello baby!
0: Vous êtes toujours dans Beach Party sur Radio Sud. Pendant tout l'été, voici Johnny Burnett.

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Après Bellinox et Pantidol, eh bien, on termine cette émission avec les Shadows et Shadowy. Je vous dis à bientôt dans Beach Party sur Radio Sud, bien sûr.

0: Vous êtes sur Radio Sud, voici Radio Sud Love, une heure de love music rien que pour vous.
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Bonjour les amis, comment allez-vous? En pleine forme, j'espère. Radio Sud Love pendant une heure avec Michel au micro. On a ouvert la marche avec Hold On My Heart, qui date de 1921, avec Genesis et Phil Collins. La suite, eh bien, c'est Vianney, et c'est tout nouveau, c'est Moi, Aimez-toi, et puis Victoria, Face à Face. Voilà, nous sommes partis pendant une heure de bonheur musical.

un super duo, Don't Give Up, Peter Gabriel et Kate Bush. Fairy Hat, la reprise du morceau des Beatles, Let It Be. Et puis Michel Fugain, des rêves et du vent. Et toujours tout cela sur Radio Sud Love.

Encore une petite nouveauté, au Danneville, on m'avait dit. Et puis, en 1969, les Bretts chantaient The Guitar Man. Et puis ensuite, eh bien, Phil Collins.

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Anne Silla, Le Monde Tourne Sans Toi, auparavant Phil Collins, The Groovy Kind of Love. La suite, eh bien, c'est Alios et Loin, et Alex Jumis et Alex Lucas, Never Gonna Be the Same, toujours Radio Suite Love.

Et une petite chose, Made in Belgium, Anne Pierlet et Belgium Dust. Et la suite, eh bien, c'était la représentante de la France au concours Eurovision 2017, Alma Requiem, et Andy Martin, Jenny, pour suivre.

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Et après cette petite nouveauté, Andy Martin et Jenny, on va terminer par un slow épique, un slow super, Tennessee, I'm Not In Love. Et on se retrouve bientôt pour d'autres aventures sur Radio Sud, bien sûr.

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